Candidats et candidates à l'élection provinciale dans la circonscription de Mégantic vont participer le 1er octobre prochain à 18h30 à une rencontre électorale. C'est à la salle des Chevaliers de Colomb de Lac-Mégantic que ça va se faire. D'ailleurs, il y a notre journaliste Boris Chassagne qui vous a préparé un article complet à lire sur montetford.com.

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Excellent jeudi soir à vous, Jason, jusqu'à minuit. On aura demain, dès 19h30, le chansonnier Claude Bilodeau, qui sera à la microbrasserie La Garnison en perfo. Donc, soyez-y. Et je veux en profiter aussi pour saluer toute l'équipe du dépanneur du coin, bien branchée à Hit Country 106.7.

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Les candidats et candidates à l'élection provinciale dans la circonscription de Mégantic vont participer le 1er octobre prochain à 18h30 à une rencontre électorale. C'est à la salle des Chevaliers de Colomb de Lac-Mégantic que ça va se faire. D'ailleurs, il y a notre journaliste Boris Chassagne qui vous a préparé un article complet à lire sur montetford.com.

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4: Incroyable, mais vrai, déjà rendu à vendredi. On est le 25 septembre, à quelques heures officiellement de la fin de semaine, ou encore t'es déjà en mode week-end, et toi qui fais des semaines de 4 jours, tellement content de vous retrouver au micro du 106.7 Hit Country. Alors, on est ensemble jusqu'à midi, puis encore une fois, bien ce matin, j'ai plein de choses à vous raconter, puis en plus, il y en a sorti de nouvelles chansons au courant des dernières heures sur les différentes plateformes, donc on va s'en parler en long et en large d'ici les 6 prochaines heures, qu'on va parler ensemble. Mais également aussi, c'est le fun d'échanger avec vous autres, soit via téléphone ou encore par le texto, en me faisant part de vos salutations, vœux d'anniversaire ou encore demandes spéciales. Alors, entrez en contact avec moi, soit via téléphone ou encore par le texto. Le seul numéro à composer est le suivant, 873-300-9570. Alors aujourd'hui à Mégantic, un très très beau vendredi qui nous attend avec la présence du soleil, avec un mercure qui va atteindre 21, en nuagement prévu pour ce soir et cette nuit avec 9, demain la présence de nuages avec un maximum de 16, et pour dimanche, alternance de soleil de nuages avec un maximum de 20, et tiens, si je vais voir à long terme pour lundi, on prévoit ici à Mégantic une journée nuageuse avec 16 quand même, donc des mercures confortables pour ce début de l'automne, et présentement bien en direct du studio Entrepôt Plancher Design et membre du réseau d'éco-surface à 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Alors ce matin, les mercures indiquent présentement 5. Elle nous chante Roméo, voici Megan Lebel.

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puis on s'en fait pas. Jusqu'à 9, c'est votre Country Club édition de ce vendredi à matin avec Justin Roy, Gabriel Fredette et King Melrose et qu'on chantait « On s'en fait pas ». Ben non, on s'en fait pas, on est vendredi. On s'en va tranquillement pas vite vers la fin de semaine. Alors ce matin, ça me tente de vous parler de Mathieu Dufour qui a fait ses débuts comme acteur dans la série « Splendeur et influence » de Marc Brunet en 2025. Et bien voilà, qui va bien sûr être de retour en tant qu'acteur dans une série québécoise dans la série « Guenille et Guedaille », idée originale de cinéma qui Red Wakanash, qu'on pourra bien sûr revoir l'année prochaine en 2027 sur la plateforme Crave. Tu dis, oh boy, d'après moi, juste d'après le titre, c'est tellement drôle. Donc, Guenille et Guedaille, donc mettant en vedette l'humoriste par excellence, Mathieu Dufour, qu'on pourra voir ça bien l'année prochaine sur Crave. Il nous a offert aujourd'hui une toute nouvelle chanson avec un band québécois également qui a vraiment à la cote, le Blue Ridge Band. Alors, il nous chante son hit de l'heure, Si j'avais su. Voici Francis de Grandpré à Hit Country.

Tellement content de vous à Savoie-Land ce vendredi matin avec Zach Checo et Benjamin qui viennent de chanter Good Time. Et c'est vrai qu'on passe toujours du bon temps ensemble. Je vous accompagne du lundi au vendredi entre 6h et midi. Et on parle maintenant d'un autre humoriste ce matin dans le Country Club. L'humour est en vedette. Entre autres, l'humoriste Rosalie Vaillancourt sera de retour dans nos écrans bien compté de ce soir à 19h30 à l'antenne de Télé-Québec. Là, tu dis qu'est-ce qu'elle va faire à Télé-Québec? Elle va animer une toute nouvelle émission qui a pour titre « Pourquoi penser? » Donc, elle va nous proposer un documentaire vraiment humoristique auquel elle va aller, bien sûr, faire la rencontre d'experts et de scientifiques pour bien poser les questions qu'on se pose tous et toutes, le bon peuple québécois. Donc, voilà, sur, bien sûr, le signe de l'humour, comme à l'habitude, avec Rosalie Vaillancourt. Donc, elle ne peut pas manquer ce soir à 19h30 à Télé-Québec, la toute nouvelle émission « Pourquoi penser? » Alors, c'est un rendez-vous à ne pas manquer. On fait place maintenant à la relève country, auteur, compositeur, interprète. Voici Alex Légaré avec « La vérité à la Vibe New Country partout au Québec. »

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1: C'est-tu assez bon, ça, dans votre vendredi matin, la plus récente de Megan Lebel, qui a pour titre Roulé. Je dédie cette chanson-là à tous les fidèles du Country Club qui nous écoutaient à travers le Québec, soit à bord de votre voiture, camion ou encore moto. Alors, on s'amuse comme ça 24 heures sur 24, 7 jours sur 7, avec la meilleure musique New Country. En plus, c'est pas les projets qui manquent sur la table de Megan Lebel. Nous prépare pour les prochaines semaines un nouvel album, toujours avec cette touche maintenant Country Rock, dans sa musicalité qui lui va à ravir. On est un vendredi, bonne nouvelle pour les fans de la chanteuse américaine Priscilla Block, la sortie depuis minuit, une toute nouvelle chanson qui a pour titre « Maybe Next Time, Honey ». Donc, c'est présentement en vente sur toutes les bonnes plateformes. Voilà où il va reprendre la tournée dans quelques semaines pour les fans de Priscilla Block. À venir, au détour de la pause, information emmêlée dans ses cheveux avec JF Posey.
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0: type de scénario. Le président Donald Trump menace depuis 2 ans de faire du Canada le 51e État. Il insiste cependant que ce se fera par la coercition économique plutôt que par la force. Le premier ministre israélien Benjamin Netanyahou a survolé l'espace aérien canadien hier. Un mandat d'arrêt international a été lancé contre lui par la Cour pénale internationale en novembre 2024 et le premier ministre Mark Carney avait indiqué qu'il l'arrêterait s'il entrait au pays. Ottawa précise que l'autorisation de survol ne constitue pas un soutien aux politiques ou aux actions du gouvernement israélien. Netanyahou se rendait à New York pour s'exprimer devant l'Assemblée générale des Nations unies. La ministre de la Justice de la Colombie-Britannique se dit choquée par un article sur les interactions entre la tireuse de Tumblr Ridge et ChatGPT. Elle plaide que les entreprises ont besoin d'être strictement réglementées de toute urgence pour protéger les enfants. Selon le magazine Mother Jones, l'agent conversationnel aurait décrit de manière vivide l'efficacité d'un fusil de chasse dans une salle de classe. La tireuse a tué 8 personnes en février, dont 5 élèves avant de se suicider. Le gouvernement provincial des survivants et des témoins poursuivent OpenAI en justice pour négligence. Et l'ouverture d'une immense usine de batteries pour véhicules électriques Volkswagen en Ontario est repoussée de 2 ans à 2029. Powerco Canada estime que cette date d'ouverture repoussée permettra d'intégrer une technologie de batterie de nouvelle génération. L'usine de 7 milliards de dollars est située à St. Thomas. Le gouvernement fédéral s'était engagé à financer 700 millions du projet, tandis que l'Ontario apportait une contribution de 500 millions. C'est ce qui complète vos actualités Arsenal Média. Passez une bonne journée sur nos ondes.
1: Notre vendredi va se passer sous le soleil avec un maximum de 21 ennuagements prévus pour ce soir et cette nuit avec 9. Demain, la présence de nuages avec 16. Ce dimanche, alternance de soleil de nuages avec 20. Et retour des nuages ici à Mégantic pour lundi avec 16. 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

Il a reçu quelques nominations au prochain gala de la disque qui sera présenté à l'antenne de Radio-Canada le 8 de novembre prochain. Alors, il a une place de choix dans votre cœur, JF Posé, avec Emmêlé dans ses cheveux dans votre country club. Netflix a dévoilé en début de semaine la première bande annonce officielle du film d'animation Raygun, un nouveau long métrage d'animation de Brad Bird. Il va sortir quand même en édition limitée le 4 décembre pour être présenté en grande pompe sur la plateforme Netflix à compter du 18 décembre prochain. Et Brad Bird, c'est lui qui se retrouve derrière, entre autres, les grands succès de dessins animés comme, par exemple, Les Géants de fer, Les Incroyables, Ratatouille et Les Incroyables 2. Donc, c'est prometteur quand même. On pourra voir ça en primeur à compter du 18 décembre prochain. Le film d'animation Raygun du réalisateur Brad Bird. Alors, avis à tous les intéressés. Il nous chante maintenant On est mêlés. Voici Gab Fort et passe un bon début de journée chez nous.

0: Leur quatrième album qui a été lancé déjà depuis 2 semaines sur toutes les bonnes plateformes. Et en plus, ils partent maintenant en tournée à travers le Québec jusqu'au printemps 2027. Ils en ont des dates à leur agenda. C'est assez incroyable. On les adore tellement, la formation acadienne Les Sales Barbes, qui ont chanté Gin à l'eau salée. En plus, ils se retrouvent en nomination au prochain gala de la disque dans la catégorie chanson de l'année pour la chanson Ma maison, c'est toi avec l'Orchestre symphonique de Montréal. Là, je te vois la face en disant « Hein? » Les Sales Barbes avec l'Orchestre symphonique de Montréal. Oui, ça donne un résultat assez surprenant. Merci. Ça leur donne même une nomination à la disque pour chanson de l'année. Donc, allez porter l'oreille à tout ça sur les différentes plateformes. Donc, bonne chance aux Sales Barbes. Ils en ont des dates à leur agenda partout au Québec jusqu'au printemps prochain. Je te dis, va faire ton voyeur ou ta voyeuse sur leur site internet salbarbes.com. Tu vas dire, ben voyons donc, ça comme pas de bon sens. Ils arrêtent jamais de week-end en week-end. Partout au Québec, les Sales Barbes. À venir dans un instant, Greenwoods avec Tempête.
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le surnomme le Chabosé du Québec. En parlant justement de Chabosé, mais elle était de passage hier soir à la Place Belle de Laval. Est-ce que vous y étiez pour faire la fête avec lui? Alors, c'est pas lui, Chabosé, qui chante en français, là. Ben non, c'est Greenwood. C'est un chanteur québécois qui a chanté à Tempête, à la Vibe New Country en ce vendredi. Elle n'a pas manqué, entre autres, le 4 à 7 party. Ce soir, entre 16h et 19h, animé par Olivier Bombardier. On a changé d'animateur maintenant pour le party du 4 à 7. Alors, c'est un rendez-vous à ne pas manquer. Voici maintenant un classique de Daniel Bélanger, revisité à la manière folk country par Laurent Saint-Martin. Laurent nous chante ce matin, Sèche tes bleus.

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1: Aujourd'hui, ce vendredi 25 septembre, journée importante pour le chanteur américain Kenny Chesney qui nous propose son 21e album en carrière. Ça comme pas de bon sens. Ça porte titre Silver Sand Marina. Alors, c'est présentement en vente sur toutes les bonnes plateformes. Et en plus, au courant des derniers jours, il nous avait annoncé qu'il partait en grande tournée mondiale. Peut-être même un passage, sait-on jamais, là, à l'hiver ou encore au printemps 2027, ici au Québec ou encore en terre canadienne pour son récent spectacle. En plus, on a appris qu'il l'a amené avec lui pour faire sa première partie, le chanteur Gwilyn James, un jeune chanteur de la relève, et la maman à Kenny, elle est coiffeuse, donc elle est bien contente de dire « Hey, moi, j'ai coupé les cheveux à Gwilyn James qui part en tournée avec mon fils à travers le monde avec la sortie de son nouvel album. » Donc, une petite fierté de la maman de Kenny Chesney. Petit potin en ce vendredi matin. Tellement content de vous savoir en ce vendredi. Quelques messages et au détour, les actualités Arsenal Média.
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5: Bon vendredi, ici Louis-Philippe Arnoirel. Le ministre de la Défense nationale, David McGuinty, a minimisé les propos du premier ministre Mark Carney sur une éventuelle intervention militaire américaine au Canada. M. Carney a déclaré au New York Times que son gouvernement avait étudié cette possibilité en tant que scénario extrême. M. McGuinty a affirmé que toutes les forces armées du monde étudiaient ce type de scénario. Le président Donald Trump menace depuis 2 ans de faire du Canada le 51e État. Il insiste cependant que ce se fera par la coercition économique plutôt que par la force. Le premier ministre israélien Benjamin Netanyahou a survolé l'espace aérien canadien hier. Un mandat d'arrêt international a été lancé contre lui par la Cour pénale internationale en novembre 2024 et le premier ministre Mark Carney avait indiqué qu'il l'arrêterait s'il entrait au pays. Ottawa précise que l'autorisation de survol ne constitue pas un soutien aux politiques ou aux actions du gouvernement israélien. Netanyahou se rendait à New York pour s'exprimer devant l'Assemblée générale des Nations unies. La ministre de la Justice de la Colombie-Britannique se dit choquée par un article sur les interactions entre la tireuse de Tumblr Ridge et ChatGPT. Elle plaide que les entreprises ont besoin d'être strictement réglementées de toute urgence pour protéger les enfants. Selon le magazine Mother Jones, l'agent conversationnel aurait décrit de manière vivide l'efficacité d'un fusil de chasse dans une salle de classe. La tireuse a tué 8 personnes en février, dont 5 élèves avant de se suicider. Le gouvernement provincial des survivants et des témoins poursuivent OpenAI en justice pour négligence. Et l'ouverture d'une immense usine de batteries pour véhicules électriques Volkswagen en Ontario est repoussée de 2 ans à 2029. Powerco Canada estime que cette date d'ouverture repoussée permettra d'intégrer une technologie de batterie de nouvelle génération. L'usine de 7 milliards de dollars est située à St. Thomas. Le gouvernement fédéral s'était engagé à financer 700 millions du projet, tandis que l'Ontario apportait une contribution de 500 millions. C'est ce qui complète vos actualités Arsenal Média. Passez une bonne journée sur nos ondes.
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8: Deuxième heure de votre Country Club en ce vendredi matin. T'es de bonne humeur, t'es en pleine forme. Toi qui es présentement bien déjà en mode travail, on lâche pas, t'es présentement sur la route. La prudence est de mise. Ou encore toi, ma gang de chanceux et chanceuses, t'es déjà en mode week-end. Et tellement content que tu sois quand même debout sous le piton, de bonheur pour prendre ta belle dose de musique new à country. Et d'ici à 8h, je vais te jaser entre autres de Parmalee, également du chanteur québécois Jordan Grandmont, également de Hot One Québec et de Dolly Parton. Salutations, vœux d'anniversaire, demande spéciale. Entre en contact avec moi, soit via téléphone ou encore par le texto, en composant le numéro à suivant, 873-300-9570. Oh, la grande question ce vendredi matin, mégantique. Quel temps fera-t-il aujourd'hui et pour le dernier week-end du mois de septembre? Donc, un beau vendredi qui nous attend. Sous le soleil avec un maximum de 21. Ennuagement pour ce soir et cette nuit avec 9. Demain, la présence de nuages avec 16. Ce dimanche, alternance de soleil de nuages avec 20. Et retour des nuages attendus pour lundi avec 16. 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Alors, ce matin, les mercures indiquent présentement 5. Elle a lancé au courant des dernières heures une toute nouvelle chanson. Voici son hit des dernières semaines. I know it, I know you. Voici Taylor Swift au nouveau 106.7.

On vit ensemble la belle verbe New Country en ce vendredi matin. Puis je vous rappelle qu'on est ensemble jusqu'à midi avec iValley qui a chanté Make You Mine, à ne pas manquer bien dès demain entre 8 et 10. Le grand décompte était country. Demain, on va savoir si pour la deuxième semaine consécutive, Coedzell et Ella Langley avec leur duo de l'or, Jaded, sera toujours à la pole position. Oh! Ça, c'est la grande question. Je peux pas rien vous dire. Non, secret professionnel. Et en parlant justement d'elle, Ella Langley, ben la voici justement avec un autre duo qui a remporté un important succès au courant des dernières semaines. Avec qui? Avec un Morgan Wallen qu'on connaît bien également. Ben oui, voici I Can't Love You Anymore.

Le Blue Ridge Band qui ont chanté Love Venue is Easy à version en francophone. Ils ont sorti depuis minuit sur toutes les bonnes plateformes une toute nouvelle chanson, Rien pour m'arrêter, en collaboration avec un certain Francis de Grandpré. Oh, connaissez-vous lui, Francis de Grandpré? Es-tu populaire au Québec? Je pense que oui. Et la semaine prochaine, il va sortir justement son troisième album en carrière, Francis. Donc, ils ont vraiment le vent dans les voiles, le Blue Ridge Band, de même que Francis de Grandpré. On vit plein d'émotions musicales jour après jour en prenant sa belle dose de musique New Country. Ben là, ce matin, tiens, je vous ramène en 2011. Tu te dis, ah ouais, qu'est-ce qui se passait à cette époque-là? Plein de belles chansons country, bien sûr. Avec un grand nom qui est toujours bien présent dans votre cœur, même en 2026, voici Classic avec Luke Bryan dans votre Country Club, édition de ce vendredi.

Chabot-Zitt de passage au Québec à la place Belle de Laval. Est-ce que vous y étiez pour faire la fête avec lui? Alors, je pense que vous avez passé un très, très bon jeudi soir au son de la meilleure musique de Chabot-Zitt. En parlant également de musique, il y a une toute nouvelle chanson qui est disponible sur toutes les bonnes plateformes depuis minuit qui met en vedette un chanteur qu'on a fait sa découverte lors de la dernière édition de La Voix, un chanteur du centre du Québec, Jordan Grandmont. Tu dis, ah oh oui, le beau cowboy de Drummondville. Donc, il nous propose depuis minuit sa première chanson anglophone, In Front of My Eyes, et voici justement un extrait de cette nouvelle chanson.

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1: C'est quand même très, très, très, très beau, ça. Alors, c'est Jordan Grammont, In Form of My Heart. Alors, c'est présentement en vente sur toutes les bonnes plateformes. On chaîne encore. Voici maintenant les 100 façons.

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1: Avez-vous hâte au 15 octobre prochain qu'on va nous proposer sur la plateforme Illico Plus la saison numéro 3 de Hot Ones Québec animée par le comédien Marc-André Grondin. Et parmi les artistes invités qui vont faire un détour pour bien sûr faire la dégustation de sauces piquantes, entre autres les trois accords quand même qu'un groupe marquant de l'humour au Québec, RBO, oh boy, mais également aussi la place où un passage aussi avec l'humoriste Pierre-Yves Roy d'Émeric et il semble avoir un peu de misère à bien sûr augmenter bien sûr la sensation de brûlure dans la bouche au fur et à mesure qu'il mange les ailes de poulet. Donc, ça risque vraiment d'être très, très, très drôle. Ce sera bien sûr présenté, je vous rappelle, à compter du 15 octobre sur la plateforme Illico Plus de Vidéotron, bien sûr, la saison numéro 3 de Hot Ones Québec, avant qu'on nous propose le tout à TVA, bien à l'hiver 2027. Quelques messages, on s'informe et au détour, je me suis dit, on est vendredi, je vais aller faire chanter que vous êtes à travers la province. Fast Car avec Loucom, c'est ce qui vous attend au détour.
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4: Bon vendredi, ici Louis-Philippe Arnoirel. Le ministre de la Défense nationale, David McGuinty, a minimisé les propos du premier ministre Mark Carney sur une éventuelle intervention militaire américaine au Canada. M. Carney a déclaré au New York Times que son gouvernement avait étudié cette possibilité en tant que scénario extrême. M. McGuinty a affirmé que toutes les forces armées du monde étudiaient ce type de scénario. Le président Donald Trump menace depuis 2 ans de faire du Canada le 51e État. Il insiste cependant que ce se fera par la coercition économique plutôt que par la force. Le premier ministre israélien Benjamin Netanyahou a survolé l'espace aérien canadien hier. Un mandat d'arrêt international a été lancé contre lui par la Cour pénale internationale en novembre 2024 et le premier ministre Mark Carney avait indiqué qu'il l'arrêterait s'il entrait au pays. Ottawa précise que l'autorisation de survol ne constitue pas un soutien aux politiques ou aux actions du gouvernement israélien. Netanyahou se rendait à New York pour s'exprimer devant l'Assemblée générale des Nations unies. La ministre de la Justice de la Colombie-Britannique se dit choquée par un article sur les interactions entre la tireuse de Tumblr Ridge et ChatGPT. Elle plaide que les entreprises ont besoin d'être strictement réglementées de toute urgence pour protéger les enfants. Selon le magazine Mother Jones, l'agent conversationnel aurait décrit de manière vivide l'efficacité d'un fusil de chasse dans une salle de classe. La tireuse a tué 8 personnes en février, dont 5 élèves avant de se suicider. Le gouvernement provincial des survivants et des témoins poursuivent OpenAI en justice pour négligence. Et l'ouverture d'une immense usine de batteries pour véhicules électriques Volkswagen en Ontario est repoussée de 2 ans à 2029. Powerco Canada estime que cette date d'ouverture repoussée permettra d'intégrer une technologie de batterie de nouvelle génération. L'usine de 7 milliards de dollars est située à St. Thomas. Le gouvernement fédéral s'était engagé à financer 700 millions du projet, tandis que l'Ontario apportait une contribution de 500 millions. C'est ce qui complète vos actualités Arsenal Média. Passez une bonne journée sur nos ondes.
5: Notre vendredi se passe sous le soleil avec un maximum de 21 ennuagements pour ce soir et cette nuit avec 9. Demain, la présence de nuages avec 16. Ce dimanche, alternance de soleil de nuages avec un maximum de 20 et la présence de nuages pour lundi avec 16. 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

Ah, je vous ai entendu à chanter où que vous êtes. Oui, oui, oui, j'ai des bonnes oreilles. Toi qui as chanté le refrain de ce classique de Tracy Chapman, reprise à la manière country par Luke Combs et qui nous a chanté Fast Car à la vibe New Country. Et avis à tous les fans également de Luke Combs et également à tous les collectionneurs de cartes. Elle a lancé au courant des derniers jours une grande collection de cartes de toutes les villes auxquelles il a bien sûr fait un passage avec son plus récent concert mondial My Kanda Saturday Night Tour. Donc, les collectionneurs se l'arrachent de bien sûr d'avoir la collection grand complet de toutes les villes qu'il a fait au courant de sa dernière tournée jusqu'à maintenant pour l'excellent Luke Combs. Voici maintenant Chabosa, version solo, avec son hit Cowgirl.

succès de l'heure avec Vince Lemire avec Où le vent nous mène. On est ensemble jusqu'à midi et parlons maintenant du band Parmalee, dont entre autres son chanteur Scott Thomas qui annonçait la bonne nouvelle au courant des dernières heures en nous annonçant qu'il sera papa pour la première fois, bien quand pour le mois de décembre prochain, de beau petit garçon. Alors sa conjointe Lexia, bien qu'elle est présentement enceinte, ça se passe très très bien pour elle, sa grossesse. Donc voilà pour la bonne nouvelle pour le chanteur de la formation Parmalee, Scott Thomas, qui sera papa pour la première fois. Alors ce matin, on lui lève notre chapeau de cowboy. À venir dans un instant, Bloodline avec Alex Warren et Jelly Roll. 5.

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C'est quoi tes plans pour la prochaine fin de semaine? Dernière fin de semaine en plus du mois de septembre, l'activité primordiale à ce temps-ci de l'année partout à travers la province. Un détour s'impose par les vergers du Québec pour aller bien sûr faire la bonne cueillette de pommes 100% de chez nous. Hein. C'est tellement plaisant d'aller faire un détour dans un verger, de sentir l'odeur des pommes, de mais également aussi de monter dans l'échelle en haut pour aller cueillir notre pomme qu'on veut manger sur le tas dès maintenant. Alors c'est assez incroyable l'émotion qu'on vit en famille, même avec nos grands-parents également. Donc bonne cueillette de pommes en fin de semaine. Ça fait partie de vos plans à travers la province. Il nous chante maintenant en Texas. Voici maintenant Blake Shelton.

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1: Ça arrête pas de sortir plein d'effigies à la regrettée chanteuse country américaine Dolly Parton, qui, je vous rappelle, nous a quittés à l'âge de 80 ans le 25 août dernier. Donc, on sait que maintenant, elle a bien sûr un parc d'attractions à son nom. Ça existait déjà avant son départ, le Dollywood. Également aussi, elle avait lancé dernièrement des truck stops à son nom. Mais là, on va lancer prochainement le café au nom de Dolly Parton. Tu dis, ben voyons donc, ça arrête jamais ces affaires-là. Mais même, on a aussi lancé récemment également des poupées qui se sont vendues comme un claquement de doigts. Comment ça s'est vendu tellement vite, les poupées Dolly Parton. Donc, prochainement, on pourra se procurer, bien sûr, du café Dolly Parton qui va porter le titre suivant, 9 to 5. Et moi, chez moi-même, ici en studio, j'ai un mélange à gâteau Dolly Parton que j'ai pas encore mangé. Non. Hey, ça vaut cher, ça, là, le mélange à gâteau Dolly Parton. On s'informe dans quelques instants.
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8: Bon vendredi, ici Louis-Philippe Arnoirel. Le ministre de la Défense nationale, David McGuinty, a minimisé les propos du premier ministre Mark Carney sur une éventuelle intervention militaire américaine au Canada. M. Carney a déclaré au New York Times que son gouvernement avait étudié cette possibilité en tant que scénario extrême. M. McGuinty a affirmé que toutes les forces armées du monde étudiaient ce type de scénario. Le président Donald Trump menace depuis 2 ans de faire du Canada le 51e État. Il insiste cependant que ce se fera par la coercition économique plutôt que par la force. Le premier ministre israélien Benjamin Netanyahou a survolé l'espace aérien canadien hier. Un mandat d'arrêt international a été lancé contre lui par la Cour pénale internationale en novembre 2024 et le premier ministre Mark Carney avait indiqué qu'il l'arrêterait s'il entrait au pays. Ottawa précise que l'autorisation de survol ne constitue pas un soutien aux politiques ou aux actions du gouvernement israélien. Netanyahou se rendait à New York pour s'exprimer devant l'Assemblée générale des Nations unies. La ministre de la Justice de la Colombie-Britannique se dit choquée par un article sur les interactions entre la tireuse de Tumblr Ridge et ChatGPT. Elle plaide que les entreprises ont besoin d'être strictement réglementées de toute urgence pour protéger les enfants. Selon le magazine Mother Jones, l'agent conversationnel aurait décrit de manière vivide l'efficacité d'un fusil de chasse dans une salle de classe. La tireuse a tué 8 personnes en février, dont 5 élèves avant de se suicider. Le gouvernement provincial des survivants et des témoins poursuivent OpenAI en justice pour négligence. Et l'ouverture d'une immense usine de batteries pour véhicules électriques Volkswagen en Ontario est repoussée de 2 ans à 2029. Powerco Canada estime que cette date d'ouverture repoussée permettra d'intégrer une technologie de batterie de nouvelle génération. L'usine de 7 milliards de dollars est située à St. Thomas. Le gouvernement fédéral s'était engagé à financer 700 millions du projet, tandis que l'Ontario apportait une contribution de 500 millions. C'est ce qui complète vos actualités Arsenal Média. Passez une bonne journée sur nos ondes.
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12: Troisième et dernière heure de votre Country Club en ce vendredi 25 septembre. On s'en va tranquillement pas vite d'heure en heure vers la fin de semaine. Et en plus, en passant, mais c'est le dernier week-end hein, du mois de septembre. La semaine prochaine, on va tourner la page du calendrier. Puis lorsqu'on entame le mois d'octobre, on dit « Hey boy, ça va venir vite ça également aussi. » La fête de l'Halloween. Oh, on parlera pas de ça ce matin. Hein? Danny Côté, contrôle musical jusqu'à midi pour t'offrir la meilleure musique New Country ou que vous souhaitez sur le territoire de la MRC du Granit. Et d'ici à 9h, je te jaser entre autres d'une chanson de Matt Lang qui reste tellement dans la tête, ça comme pas de bon sens. Également, encore une fois, je vais te jaser de Dolly Parton qui arrête pas de faire parler d'elle malgré son départ vers un autre monde. Également aussi, je vais te faire entendre la plus récente chanson de Low Cash. Alors, météo maintenant pour Mégantic aujourd'hui à vendredi. La présence du soleil soleil avec un maximum de 21. Ennuagement pour ce soir et cette nuit avec 9. Demain, la présence de nuages avec 16. Dimanche, alternance de soleil de nuages avec 20. Et lundi, la présence de nuages avec 16. 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Alors, ce matin, le mercure indique présentement 6. On est de bonne humeur parce qu'on est vendredi. On s'en va vers la fin de semaine. Voici Don't Tell On Me avec Jason Aldean.

Quel duo de feu dans tes haut-parleurs ce matin, Carrie Kent et Coetzel avec Rocky Mountain Low. Et aujourd'hui, bien, ce 25 septembre, on lève notre chapeau de cowboy en leur honneur parce qu'aujourd'hui, les trois personnes que je vous nomme ont un an de plus, les chanceux et chanceuses. Donc, ce sont des gars ce matin qui célèbrent leur anniversaire davantage. Donc, bonne fête, entre autres, au guitariste du groupe Lendemain de veille, Louis Godbout. Aussi, bon anniversaire au chanteur country Beauceron Bernard Gagné qui a lancé en plus cette semaine une toute nouvelle chanson. Alors, il faut que ça passe, bien sûr, par le comité d'écoute si ça va passer ou non. Et aussi, bon anniversaire, un technicien de son bien connu également, qui est technicien de son pour, par exemple, Paul Darèche ou encore les deux frères, Gabriel Lafrance. Et à vous tous et toutes, auquel c'est votre anniversaire, bien, bon anniversaire, bonne fête! Et profitez-en pour vous laisser gâter. The good, the bad and the pretty. Voici Tim X à la vibe New Country en ce vendredi matin.

Que c'est bon. Également, aussi, autre belle nouveauté qui est maintenant lancée sur toutes les bonnes plateformes ce matin. Vous rappelez-vous de John Michael Montgomery dans la décennie début 2000 avec son grand classique Soul? Bien là, maintenant, il a annoncé qu'il est maintenant parti en mode retraite. John Michael Montgomery, donc, il fait place maintenant à la relève. Et c'est son fils, Walker Montgomery, qui a pris la relève de son papa. Il nous propose depuis minuit une toute nouvelle chanson, 24/7. Et voici un extrait.

Hey boy, c'est-tu assez incroyable comme chanson? Toi qui aimes en plus la steel guitar, t'es vraiment servi à souhait. Donc, 27-7-365, comme un numéro de téléphone, ça. Nouvelle chanson de Walker Montgomery. Voici maintenant Kane Brown avec Shania Twain. Here we go.

Peter Fortier avec À ceux qui nous aiment, et vous êtes tellement nombreux à être là jour après jour à travers la province, bien branchés à nos quatre fréquences, le 105.5 au Saguenay, le 106.7 à Lac-Mégantic, le 95.7 au centre du Québec, le 105.3 en Basse, ou encore tu nous écoutes partout, partout sur la planète, via notre site internet, le hitcountry.com. C'est également très, très, très plaisant d'échanger avec vous autres jour après jour, par le téléphone ou encore par le texto au 873-300-95-70. Et ce matin, je veux saluer entre autres Jean-Luc Gendron qui m'écoute à bord de son tracteur ce matin. Il a le volume dans le tapis, qui souhaite entendre son chanteur préféré ce matin, mon cher Jean-Luc. Donc voici ta demande, Good Time avec Alan Jackson.

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1: Tantôt, aux environs de 8 heures, je te parlais, entre autres, on va sortir bientôt un café à l'effigie de la regrettée Dolly Parton, mais à surveiller à compter du mois de novembre prochain. Le groupe irlandais U2 va nous proposer un nouvel album, un grand retour pour eux. Puis là, tu te dis, pourquoi tu parles de U2 dans le domaine de la musique country, Denis? Parce qu'entre autres, sur leur nouvel album, on va retrouver un duo avec la regrettée Dolly Parton. Tu te dis, U2 Bono avec Dolly Parton. Ben oui. Donc, ce sera bien sûr lancé très, très, très prochainement. En plus, c'est la chanson pour titre Torn. Donc, ça va figurer, je vous rappelle, sur le nouvel album de U2 qui sera lancé à compter du 13 novembre prochain. Après 9 ans d'absence sur la scène musicale rock américaine, le groupe irlandais va faire un retour avec, en nous proposant un duo avec la regrettée Dolly Parton. Drôle de coïncidence quand même, hein, n'est-ce pas? Amener au détour les actualités Arsenal Média ce vendredi matin.
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6: Bon vendredi, ici Louis-Philippe Arnoirel. Le ministre de la Défense nationale David McGuinty a minimisé les propos du premier ministre Mark Carney sur une éventuelle intervention militaire américaine au Canada. M. Carney a déclaré au New York Times que son gouvernement avait étudié cette possibilité en tant que scénario extrême. M. McGuinty a affirmé que toutes les forces armées du monde étudiaient ce type de scénario. Le président Donald Trump menace depuis 2 ans de faire du Canada le 51e État. Il insiste cependant que ce se fera par la coercition économique plutôt que par la force. Le premier ministre israélien Benjamin Netanyahou a survolé l'espace aérien canadien hier. Un mandat d'arrêt international a été lancé contre lui par la Cour pénale internationale en novembre 2024 et le premier ministre Mark Carney avait indiqué qu'il l'arrêterait s'il entrait au pays. Ottawa précise que l'autorisation de survol ne constitue pas un soutien aux politiques ou aux actions du gouvernement israélien. Netanyahou se rendait à New York pour s'exprimer devant l'Assemblée générale des Nations unies. La ministre de la Justice de la Colombie-Britannique se dit choquée par un article sur les interactions entre la tireuse de Tumblr Ridge et ChatGPT. Elle plaide que les entreprises ont besoin d'être strictement réglementées de toute urgence pour protéger les enfants. Selon le magazine Mother Jones, l'agent conversationnel aurait décrit de manière vivide l'efficacité d'un fusil de chasse dans une salle de classe. La tireuse a tué 8 personnes en février, dont 5 élèves avant de se suicider. Le gouvernement provincial des survivants et des témoins poursuivent OpenAI en justice pour négligence. Et l'ouverture d'une immense usine de batteries pour véhicules électriques Volkswagen en Ontario est repoussée de 2 ans à 2029. Powerco Canada estime que cette date d'ouverture repoussée permettra d'intégrer une technologie de batterie de nouvelle génération. L'usine de 7 milliards de dollars est située à St. Thomas. Le gouvernement fédéral s'était engagé à financer 700 millions du projet, tandis que l'Ontario apportait une contribution de 500 millions. C'est ce qui complète vos actualités Arsenal Média. Passez une bonne journée sur nos ondes.
7: Du soleil en ce vendredi à Mégantic avec un maximum de 21, un nuagement prévu pour ce soir et cette nuit avec 9. La présence de nuages pour demain avec 16. Ce dimanche, alternance de soleil de nuages avec 20. Et retour des nuages pour lundi avec 16. 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Alors ce matin, le mercure indique présentement 6.
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a-t-elle besoin de présentation à ce matin? La réponse est non. Elle nous accroche vraiment le cœur avec son premier succès en carrière. Et bien sûr, il y a vraiment un engouement autour d'elle. C'est assez capoté. Merci. Alors, c'est Stella Lefty qui a chanté Boston. Et je vous rappelle, en parlant de elle, que cette chanteuse américaine va faire un détour par Montréal à compter du mois de janvier prochain. Alors, avis à tous les intéressés. La musique country nous fait vivre plein d'émotions. Voici un grand nom de la chanson country américaine qu'on apprécie beaucoup. Avec sa belle balade de Falls, voici l'excellent K.D. Johnson.

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1: Il a mis la main hier soir sur le prix Lumière sur la relève, le remis lors des prix rencontres de la disque. Alors, une belle bosse que lui a été remis en parlant de Gabrielle Fredette et qui a chanté Le Bon Choix. Et vous savez également que Gabrielle Fredette fait partie aussi du collectif de la relève Classe Moyenne qui lance depuis minuit aujourd'hui. Une toute nouvelle chanson. C'est vraiment très, très, très touchant. Quand on aura à 100 ans, puis là, tu te dis, oh, pourrons-nous l'entendre à Hit Country? Ben, hier soir, lorsque j'étais justement au prix rencontre de la disque, alors j'ai que juste parler avec l'équipe qui entoure Classe Moyenne et je leur ai demandé, est-ce que cette chanson-là va sortir à la radio? La réponse a été non. Seulement en vente sur les plateformes. On est encore en pleine ascension avec Je t'en vacances. Alors, on garde cette chanson-là encore au top des radios à travers le Québec. Donc, voilà. Pour les fans de Classe Moyenne, c'est présentement en vente sur toutes les bonnes plateformes. On aura 100 ans. Alors, avis à tous les fans. À venir dans un instant, Love in Life Again avec Ella Langley.
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Occupe une place de choix dans votre cœur. Trippeux, trippeuses de bonne musique, New Country et La Langley avec Love in Life Again. Dans cette thématique, vendredi, une nouveauté. Alors, je vous fais entendre un extrait de la toute nouvelle chanson de Low Cash qui a été lancée, Where My Stars Line Up. On les entendait pas mal ici à Hit Country au courant de l'été avec, bien sûr, leur collaboration avec Parmalee. Voici maintenant une autre nouvelle chanson. Voici Where's My Stars Line Up avec Low Cash ce matin.

On dirait que maintenant, ça s'agit ce côté musical depuis un certain temps, Low Cash. Et là, ben, ça me tente de vous mettre une chanson qui va vous rester dans la tête en ce vendredi matin. Moi, depuis que je l'ai sorti la semaine passée, là, ça me reste tout le temps dans la tête. Wiggle Paw avec Matt Lang. C'est

Hey, non, mais ça me donne-tu le goût de danser ce matin un peu à la rockabilly? On passe également, on entend Wiggle, pow, pow, pow, on passe à Batman. Tu sais, on voyait ça à l'écran, le pow, ping, pong. Alors, allez voir en plus le vidéoclip de Wiggle, pow avec Matt Lang, Kiss My Glass. Voici Savannah Jade avec Marie-Mé à la vibe New Country en ce vendredi matin.

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1: Déjà rendu à la conclusion de votre réveil de ce vendredi 25 septembre et que ça passait tellement vite. Merci beaucoup de vos bons commentaires, de vos encouragements, de ne pas lâcher, même si j'ai pas remporté hier le prix de animateur chroniqueur culturel de l'année au prix Rencontre de la Disque. C'est pas grave, la vie continue, faut pas s'en faire avec ça. Alors on passe l'avant-midi ensemble avec en plus de belles rides musicales qui vous attendent au détour, avec lequel je vous réserve, hey, ma gang de chanceux, chanceuses, 90 minutes de musique New Country non-stop. Restez bien branchés chez nous au détour.
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1: On est vendredi avant midi, on s'en va tranquillement pas vite vers la fin de semaine avec en plus la présence d'un merveilleux soleil en ce vendredi. On peut pas demander mieux pour dire bye bye boss dans quelques heures, n'est-ce pas? Alors, Danny Côté qui prend place au micro de la vibe New Country jusqu'à midi pour t'offrir bien sûr jusqu'à 10h30 une belle vibe de 90 minutes de musique non-stop au courant de laquelle tu vas entendre entre autres Classe Moyenne qu'on a sorti au courant des dernières heures une toute nouvelle chanson. Également, tu vas entendre du George Burge, du Ken Brown, du Riley Green, également du Sarah Vanderson et bien sûr la très aimée Ella Langley. On commence de très très belle façon la ride de ce vendredi. Voici un artiste qui était de passage hier soir à la Place Belle de Laval. Voici Chabosé.

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Aujourd'hui, étape importante pour ce chanteur américain Kenny Chesney qui nous propose son 21e album en carrière, Silver Sands Marina, qui comprend 11 nouvelles chansons. Donc, il a chanté avec Old Dominion, Beer With My Friends. Est-ce que c'est ça que tu vas faire tantôt en arrivant à la maison, de prendre une bière avec tes amis ou encore ton conjoint ou ta conjointe pour dire « Yes, on est présentement en mode week-end » en prenant bien sûr ta belle dose de musique New Country partout à travers le Québec. Ride, ride, ride! Voici George Burge et Luke Bryan. «

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comptée de la semaine prochaine qui va faire son grand lancement de son troisième album en carrière. Avez-vous hâte d'entendre ses nouvelles chansons? Mais il y a déjà 10 sur 12 de sorties sur toutes les bonnes plateformes. Tu dis, oh, il n'y aura pas de grande surprise. Mais quand même, on garde le suspense pour 2 chansons. Est-ce peut-être des collaborations? Sait-on jamais? Alors, c'est Francis de Grandpré qui a chanté « Si j'avais su » dans votre vendredi avant midi jusqu'à 10h30. C'est la ride. Il nous chante maintenant « Woman ». Voici Kane Brown.

Cette chanson vous touche beaucoup, beaucoup le cœur. JF Posé avec Emmêlé dans ses cheveux. Cette chanson, en plus, figure au grand décompte Hit Country qui vous sera proposé bien demain matin entre 8h et 10h avec Maxime Tremblay. Pour nous conduire à 10h, quoi mieux que d'entendre du Matt Carrière avec Summer Nights.

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1: Ici Michel Scarpino. Le Canada et le Vietnam ont élevé leurs relations au rang de partenariat stratégique. Le président vietnamien a fait cette annonce hier lors d'un discours à Ottawa. Le premier ministre Mark Carney a affirmé que ce partenariat aiderait le Canada à exporter davantage d'énergie. Le Canada aidera pour sa part le Vietnam grâce à ses universités et à la modernisation de son agriculture. L'ouverture d'une immense usine de batteries pour véhicules électriques de Volkswagen en Ontario est repoussée de 2 ans, soit 2029. Powerco Canada estime que cette date d'ouverture repoussée permettra d'intégrer une technologie de batterie de nouvelle génération. Et puis les chefs des principales formations politiques se rendront au congrès de la Fédération québécoise des municipalités ce matin. Chacun va prononcer une allocution en fin d'avant-midi. Ce sera une occasion de se faire entendre par les élus des municipalités, petites et grandes, et d'exprimer les enjeux qui concernent davantage le monde municipal.
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Voici Ella Langley, Morgan Wallen à la ride de ce vendredi avant midi.

0: Il revient dans quelques heures ici au Québec après un court séjour dans l'Ouest canadien pour avoir fait une mini-tournée avec, bien sûr, le peuple francophone et aussi l'a mis la main la semaine passée, on se rappellera de ça, pour, bien sûr, un CCMA Awards. Et alors, il a remporté le tout dans la catégorie artiste francophone de l'année. Fred Dionne qui a chanté Nashville à presque déjà 10h30 dans votre vendredi, que vous soyez en mode travail, sur la route, déjà en mode week-end. Chanceux et chanceuse, tellement content de vous savoir là. Danny Côté qui est en poste jusqu'à midi, jusqu'à l'arrivée de Sylvain Caron entre midi et 13h pour le lunch 100% Québec. C'est quoi tes plans pour le prochain week-end? Il y a tellement de choses à faire. Rendez-vous entre autres au centre du Québec à Chesterville. C'est en place depuis mercredi, en place jusqu'à ce dimanche. Le Festival Country Dark Whiskey au 470 rue de l'Accueil, auquel plein d'artistes country seront en vedette sous le grand chapiteau. Donc la fête et la musique country est en vedette à Chesterville, collaboration en plus de la vibe New Country. À venir au détour, Taylor Swift avec I Know It, I Know You. Et restez bien branchés chez nous.
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avec le beau temps que l'on prévoit quand même en fin de semaine. Pas de, de pluie à l'horizon d'après les prévisions d'Environnement Canada. Peut-être que c'est ça que tu vas faire, soit ce soir, encore demain soir avec les amis, la famille, à faire un feu de camp, sortir la guitare, les fameuses guimauves, bien sûr, à faire cuire sur le feu. Toujours bien plaisant, toujours du passé, du bon temps à l'extérieur. Alors, en plus, avec cette période automnale. Alors, c'est à classe moyenne et qui vont chanter autour du feu. Et en parlant toujours de classe moyenne, ils ont lancé aujourd'hui une toute nouvelle chanson. Quand on aura 100 ans, là, tu te dis, oh, pourrons-nous l'entendre peut-être à Hit Country? La réponse est non, parce que c'est pas un extrait radio. Là, c'est ce que j'ai conclu avec l'équipe hier soir du côté de ma performance et de ma visite au Gala des Prix Rencontres de la Disque. C'est ce qu'on m'a dit. Ben non, Denis, ce sera pas un extrait radio, seulement en vente sur toutes les bonnes plateformes pour les fans de classe moyenne. A Song to Sing. Voici Miranda Lambert et Chris Stapleton.

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1: Ils seront de passage pour leur grande tournée d'adieu, eh bien, en fin de semaine, à Farnham, où c'est un passage, le 2 octobre, à King's Effort. Et plusieurs dates comme ça jusqu'au mois de décembre prochain, juste avant leur dernier concert prévu pour leur grande tournée d'adieu. Alors, c'est Karin qui vient nous de chanter « Yé midi quelque part » à la vibe New Country. Love New is easy. Voici le « C'est quoi tes plans pour le prochain week-end? » Puis en plus, c'est le dernier week-end du mois d'octobre. Vas-tu faire, bien sûr, faire peut-être tes décorations extérieures pour la fête de l'Halloween qui approche à grands pas, hein, à la fin du mois d'octobre? Peut-être même que tu as déjà des balles costumées à ton agenda pour faire la fête avec tes amis ou encore la famille. Et on est vendredi, on s'en va tranquillement pas vite. Donc, vers la fin de semaine, soyez patients et patientes. Et en ce vendredi, il y a plusieurs nouvelles chansons qui sont lancées par tes artistes préférés. C'est le cas, entre autres, de Taylor Swift. On pensait avoir une chanson country. Selon ses dires, ben non, une chanson pop, alors qu'elle est présentement disponible sur toutes les bonnes plateformes. Également aussi, nouvelle chanson du Blue Ridge Band avec Francis de Grand Prix. Rien peut m'arrêter. Également aussi, Hudson Westbrook, One Night Wonder, également aussi une nouvelle chanson de la part de Priscilla Block, Maybe Next Time Honey, aussi belle nouveauté également, comme je te disais plus tôt, de classe moyenne avec Quand on aura 100 ans, également une nouvelle chanson de Jordan Grandmont. Allez écouter ça, ça vaut vraiment la peine, donc c'est disponible sur toutes les bonnes plateformes. À venir dans Tell On Me avec Jason Aldean.
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6: Ici Michel Scarpino. Le Canada et le Vietnam ont élevé leurs relations au rang de partenariat stratégique. Le président vietnamien a fait cette annonce hier lors d'un discours à Ottawa. Le premier ministre Mark Carney a affirmé que ce partenariat aiderait le Canada à exporter davantage d'énergie. Le Canada aidera pour sa part le Vietnam grâce à ses universités et à la modernisation de son agriculture. L'ouverture d'une immense usine de batteries pour véhicules électriques de Volkswagen en Ontario est repoussée de 2 ans, soit 2029. Powerco Canada estime que cette date d'ouverture repoussée permettra d'intégrer une technologie de batterie de nouvelle génération. Et puis les chefs des principales formations politiques se rendront au congrès de la Fédération québécoise des municipalités ce matin. Chacun va prononcer une allocution en fin d'avant-midi. Ce sera une occasion de se faire entendre par les élus des municipalités, petites et grandes, et d'exprimer les enjeux qui concernent davantage le monde municipal.
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commence ton week-end tantôt à compter de 16h avec le 4 à 7 Party animé cette semaine par Olivier Bombardier. Ben oui, on a changé d'animateur. Donc voilà, c'est un rendez-vous à ne pas manquer tantôt à compter de 16h. Lénine, Kiss Me. Voici la plus récente chanson maintenant de Stella Lefty.

0: mercredi prochain qui va faire sa grande rentrée montréalaise au cabaret du Lion d'Or. Alors, c'est Doug Saint-Louis qui vient de chanter « Rien à battre ». Et c'est la chanson-titre en plus de son premier album qui va célébrer en plus la semaine prochaine son premier anniversaire de vie dans votre cœur. Et tripeux, tripeuse de bonne musique new à country. Toi qui aimes la pop country, tu seras vraiment servi à souhait pour voir bien sûr une bête de scène. Notre cher Doug Saint-Louis qu'on s'est offert au courant des derniers instants. Alors, t'as manqué aussi en fin de semaine? Bien, c'est Sylvain Caron qui vous accompagne de 10h à 18h les samedis et dimanches pour les week-ends et tes country. Donc, en plus, on prévoit du beau temps pour faire la cueillette de pommes dans votre région. Hein, il va faire beau, il va faire chaud. Belle activité à faire avec les enfants, également la famille, les grands-parents, de prendre de beaux clichés au bord, en haut de l'échelle avec une pomme à la main ou une pomme dans la bouche. Toujours bien présent d'encourager nos producteurs locaux dans le domaine de la pomme du Québec. À venir, au détour, est-ce que je vous dis? Oh, non, non, non, non. Je garde le suspense. Au détour, la meilleure musique de New Country vous attend.
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Non, mais quelle chanson de circonstance en ce vendredi avant-midi. Peut-être même que tu vas dire bientôt, dans une quinzaine de minutes, bye bye boss pour le prochain week-end. Et lorsque tu arrives à la maison, tu t'ouvres ça avec grand bonheur. Tu dis, oh yes, c'est la fin de semaine. Tonne de bière avec le regretté Bob Bissonnette, dont ça fait déjà 10 ans qu'il est parti vers un autre monde. Notre cher Bob Bissonnette, mais toujours bien présent dans votre cœur partout à travers la province. Voici la grosse bombe de l'heure de Co-Wenzel avec Ella Langley. Voici maintenant Jaded à la verbe New Country en ce vendredi.

La boisson est en vedette au courant des dernières chansons dans la vibe New Country avec Scotch and Country avec David Tremblay. Mon nom est Danny Côté. Passez un excellent week-end. Dernier week-end du mois de septembre. Il va faire beau, il va faire chaud à travers la province. Profitez-en au max et nous, on se retrouve lundi matin à compter de 6h pour une autre édition du Country Club. On se laisse avec Sandrine Hébert avec Nadia Yeko.

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6: Bonjour, ici Boris Chassaigne. Dans le cadre de la campagne électorale québécoise, les chefs des principaux partis seront de passage à la Fédération québécoise des municipalités aujourd'hui. Certains ont fait des annonces. Québec solidaire s'est engagé à mettre en place un véritable réseau public d'autobus interurbains. Le Parti conservateur veut créer un registre qui contiendrait les noms d'administrateurs publics et d'élus inaptes à gérer l'argent des contribuables. Et le Parti québécois a présenté son plan pour la capitale nationale dans lequel il affirme vouloir miser sur le tramway et le transport en commun pour alléger la congestion. Et le gouvernement fédéral a franchi une nouvelle étape dans ses négociations avec l'entreprise suédoise de défense Saab. Ottawa a convenu avec Saab d'un protocole d'accord non contraignant qui servira de base à des négociations plus détaillées. Le gouvernement de Mark Carney envisage d'acquérir des avions de surveillance de pointe pour l'aviation royale canadienne. C'était vos manchettes.
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9: Bienvenue à bord du 106.7, les amis, pour notre vendredi. On peut célébrer aussi l'arrivée de la fin de semaine. Pas tout de suite, mais le décompte est bien enclenché. Avec Sylvain Caron qui vous retrouve pour les 60 prochaines minutes entièrement francophones, musicales. Et on souhaite bonne saison aussi à la formation senior, le Soro, qui dispute son premier match sur la route. Alors ce soir, c'est à 20h30 du côté de Saint-Cyril, alors que le Soro visitera la maçonnerie Lozière pour débuter la saison régulière. Puis plus tard, au cours de la fin de semaine, on pourra parler du premier match local qui sera disputé pour la formation du Soro. Et pour la musique country, à 100% francophone, parce que je suis votre cuisinier musical ce midi, avec entre autres Gabriel Fredette qui vient faire un tour tantôt. Il a remporté un beau prix hier, le prix Lumière sur la relève pour ce qui est des promotions radio, membre de la disque. Donc bravo à Gabriel Fredette, il est en réserve musicale tantôt. Pour le moment, les Cowboys fringants.

En solo, Justin Roy s'amène dans quelques instants en musique. Je dis en solo parce qu'il fait partie de classe moyenne qui ont reçu la bonne nouvelle, première nomination au Gala de la Disque pour la formation. Il en fait partie. On vous le fait entendre dans quelques instants. Et je vous dis tout de suite, celle qui sera dans notre balado On Jazz Country jeudi prochain, Savannah Jade, qui va nous proposer son gros succès, la version française avec la collaboration de Marie-Mé Clis, My Glass, ça s'en vient.

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1: Et j'ai le bonheur de lui parler de ça quelques jours à peine. C'est dans notre portion rattrapage, dans la zone rattrapage de country.com. À Doug Saint-Louis, si vous voulez entendre le tout, super sympathique à part de ça. Dans le cas de Doug, eh bien, sa chanson « Perdu dans l'Ouest » est disponible sur toutes les plateformes, toute nouvelle chanson qui sera à découvrir, fort à parier, sur Hit Country au cours des prochains jours. Pour l'heure, on va dans quelques instants vous faire entendre la belle Laurence Saint-Martin avec sa chanson « Ciao, bye » sur la vibe New Country, le nouveau Hit Country. Et un bon midi à vous autres.
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0: Hier, nous avions le bonheur de recevoir en entrevue Guy Lepage et à son insu, sans qu'il le sache, on lui a demandé de parler de notre défi perte de poids.
1: Richard, d'ailleurs, est dans un défi de perte de poids, hein, actuellement.
2: Richard est dans un défi de perte de poids depuis que je le connais.
3: Écoute, mon objectif, c'est de perdre une livre en un mois, fait que je pense que je vais pouvoir y arriver.
2: Ça devrait marcher. Tu devrais être capable. Mais non, mais il ne faut pas que tu le perdes trop vite. Il faut juste que tu le perdes. 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
3: 5 pieds 10 pile.
2: Ouais, ben 5 pieds 10, il faudrait que tu pèses 142, mais bonne chance.

0: C'est avec toi, je t'encourage.
1: Ah, ben, t'es bien fin. Merci.
0: T'enregistrer.
1: Oui.
2: Tu sais bien que oui.

Le son d'album qui connaît beaucoup de succès déjà depuis le lancement d'il y a une semaine, Dolbo Mistassini de Sarah Dufour, un habitué du top 3 Hit Country. Et on y arrive dans quelques instants à ce fameux top 3 du vendredi. Alors qu'entre-temps, on a la présence musicale d'Anthony Godette. Une petite bière, peut-être pour agrémenter notre lunch du midi.

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1: C'est un habitué à des agro-états. Alors qu'on vous propose sa plus récente, si j'avais su, ben il a même eu le temps depuis quelques jours à peine de travailler avec la gang du Blue Ridge Band pour une nouvelle chanson. Rien pour m'arrêter, ce sera à surveiller. C'est disponible d'ailleurs dès aujourd'hui sur les différentes plateformes. Mais tout d'abord, notre numéro 3 avec Si j'avais su, Francis de Grandpré sur la vibe New Country, le nouveau Hit Country.

C'est l'automne qui est bien enclenché et Fast en nouveauté musicale. No One's Around, c'est la nouvelle chanson de Greenwoods qui sera surveillée sous peu sur les différentes plateformes. Mais entre-temps, en numéro 2, il nous propose la chanson Tempête avec Greenwoods. Et puis on se retrouve tout de suite après pour le numéro 1 de notre top 3 de ce vendredi.

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1: On a le numéro 1 à vous proposer pour le top 3 avec la formation classe moyenne qui a vu de bons moments avec cette première nomination. On en parlait tantôt au Gala de la Disque. Et une nouvelle chanson sur les plateformes aujourd'hui quand on aura 100 ans. Pour l'heure, c'est le numéro 1 de cette journée du vendredi avec « J'suis en vacances », collaboration Orange Dessert.
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1: C'est vrai que ça goûte bon le vendredi, la bouffe, hein, avec la bonne musique que l'on a, entièrement francophone. Et ce sera ici la semaine prochaine pour notre émission du Lunch 100% Québec. C'était la dernière de la semaine, bien sûr, étant vendredi. Et on va se retrouver, mais dans pas long, parce qu'on sera ensemble à compter de 14h jusqu'à 16h sur votre radio. La vibe New Country, le nouveau Head Country, Sylvain Caron, qui vous souhaite un bon retour au travail pour plusieurs d'entre vous. Si vous êtes en congé cet après-midi, gang de chanceux et de chanceuses, on pourra se rejaser un petit peu plus tard avec une portion musicale non-stop à surveiller au cours des prochaines. Et 14h, on se retrouve. À tantôt!

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5: Bonjour, ici Boris Chassaigne. Dans le cadre de la campagne électorale québécoise, les chefs des principaux partis seront de passage à la Fédération québécoise des municipalités aujourd'hui. Certains ont fait des annonces. Québec solidaire s'est engagé à mettre en place un véritable réseau public d'autobus interurbains. Le Parti conservateur veut créer un registre qui contiendrait les noms d'administrateurs publics et d'élus, inaptes à gérer l'argent des contribuables. Et le Parti québécois a présenté son plan pour la capitale nationale, dans lequel il affirme vouloir miser sur le tramway et le transport en commun pour alléger la congestion. Et le gouvernement fédéral a franchi une nouvelle étape dans ses négociations avec l'entreprise suédoise de défense Saab. Ottawa a convenu avec Saab d'un protocole d'accord non contraignant qui servira de base à des négociations plus détaillées. Le gouvernement de Mark Carney envisage d'acquérir des avions de surveillance de pointe pour l'aviation royale canadienne. C'était vos manchettes.
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3: Ici Michel Scarpino, la première ministre Christine Fréchette se dit très préoccupée par une possible ingérence étrangère dans les élections québécoises. Dans une courte déclaration, elle a affirmé que des informations sérieuses sur de possibles risques d'ingérence étrangère dans l'élection québécoise viennent d'être divulguées. Les médias de Québécois ont rapporté plus tôt aujourd'hui que le gouvernement américain aurait tenté de négocier directement avec Québec sur la question des droits de douane. Mme Fréchette a indiqué avoir écrit à son homologue fédéral, Mark Carney, pour s'entretenir avec lui dès que possible. Et puis l'Iran a proposé de rouvrir le détroit d'Ormuz et reprendre les négociations sur son programme nucléaire dans 7 jours si les États-Unis lèvent leur blocus naval, suspendent les sanctions sur les ventes de pétrole iranien et respectent un cessez-le-feu qui inclurait le Liban. C'était vos actualités Arsenal Média. On vous souhaite une bonne journée à notre antenne.
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6: Sur Hit Country, le week-end commence maintenant et avec bonheur, je vous y accompagne pour les deux prochaines heures. Sylvain Caron qui s'installe avec beaucoup de choses à jaser, des événements sportifs à surveiller au cours de la fin de semaine. Il va s'en dire, le Canadien qui va poursuivre son camp d'entraînement et les matchs en concours pour demain. Une espèce de split, encore une fois, qui se fait face aux sénateurs d'Ottawa. On pourra y revenir un petit peu plus tard tantôt avec ceux qui ont été nommés tout récemment à Top of the Country. Ils ont remporté cet honneur pour ce concours organisé il y a de cela quelques semaines. Ça a été confirmé à Saskatoon le week-end dernier. Le Blue Ridge Band est en réserve musicale au cours des prochains instants. Et lançons donc la fin de semaine avec notre montage Hit Country en vous souhaitant la bienvenue. Surtout, bon week-end!

Notre prochain invité, non seulement a pu clôturer le festival Western de Saint-Tite au cours des derniers jours, le soir même a été donc le grand gagnant des Canadian Country Music Association Awards avec des prix remportés pour l'album de l'année, l'artiste masculin de l'année et aussi le titre d'Entertainer of the Year. Et c'est un artiste qui gagne à être connu. On l'adore chez nous sur Red Country. Cameron Whitcomb en musique pour notre fin de semaine.

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1: Dans l'actualité de la musique country, il y a Kevin Adcock qui a lancé une nouvelle chanson, Rockstar Life, et ça fait partie de son nouvel album, The Day I Hang It Up, qui sera disponible le 2 octobre prochain, donc à suivre de ce côté-là. Et d'ailleurs, un peu plus tard, tantôt, en cours d'émission, on va jeter un coup d'œil sur les albums qui sont disponibles aujourd'hui sur les différentes plateformes. À venir pour la portion musicale, Jason Aldean vient faire un tour. Et cette fin de semaine pourrait être une belle fin de semaine pour aller dans le bois. Ah ben oui, comme ça, en début d'automne, avec les couleurs, surtout les odeurs, elle aussi s'en va dans le bois. Sarah Dufour est en réserve musicale pour notre vendredi après-midi sur la Vibe New Country, le nouveau et country pour notre fin de semaine.
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J'ai eu le bonheur de lui parler il y a de cela quelques jours à peine. D'ailleurs, l'entrevue est en rattrapage sur le site internet du hillcountry.com avec Doug St. Louis qu'on vient d'entendre, celui qui va proposer une prolongation de tournée pour ses tournées des stades en 2027. Il sera de passage à Vancouver et également à Edmonton. Rien pour le Québec pour le moment, mais on va l'offrir en musique par contre pour notre week-end. Lou Combs!

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Ben, il y a un lien qui unit Classe Moyenne qu'on vient d'entendre en musique. Toute nouvelle chanson, Je suis là pour rester, qui sera à entendre déjà sur les différentes plateformes et fort à parier sur les ondes de Hit Country. Celui qui collabore justement à ce succès en devenir, Arpin Lépine, est là dès maintenant en musique.

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1: 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Elle était numéro 1 au cours des deux dernières semaines pour notre grand décompte diffusé à chaque samedi matin à 8 heures. Ce sera le cas demain. Elle est au numéro 3 et en réserve musicale. Stella Lefté.
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3: Ici Michel Scarpino, la première ministre Christine Fréchette se dit très préoccupée par une possible ingérence étrangère dans les élections québécoises. Dans une courte déclaration, elle a affirmé que des informations sérieuses sur de possibles risques d'ingérence étrangère dans l'élection québécoise viennent d'être divulguées. Les médias de Québécois ont rapporté plus tôt aujourd'hui que le gouvernement américain aurait tenté de négocier directement avec Québec sur la question des droits de douane. Mme Fréchette a indiqué avoir écrit à son homologue fédéral Mark Carney pour s'entretenir avec lui dès que possible. Et puis l'Iran a proposé de rouvrir le détroit d'Ormuz et reprendre les négociations sur son programme nucléaire dans 7 jours si les États-Unis lèvent leur blocus naval, suspendent les sanctions sur les ventes de pétrole iranien et respectent un cessez-le-feu qui inclurait le Liban. C'était vos actualités Arsenal Média. On vous souhaite une bonne journée à notre antenne.
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Soul, Survive New Country, et vous dire que ben c'est un record, un autre record pour Morgan Wallen. Tout le moins, il fait partie de la bande sonore du jeu vidéo Grand Theft Auto 6, qui a généré pour la bande sonore 4,1 millions de streams sur Spotify dans les premiers 24 heures. C'est absolument phénoménal avec une de ses chansons, Last Thing You Need. Et on va l'entendre. C'est le numéro 4 de notre décompte cette semaine. À Morgan Wallen s'amène avec Been By Now.

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1: Il sera à Drummondville le 5 novembre prochain, également à Grand Sault, Nouveau-Brunswick, Saint-Quentin, Altonville et Petit Rocher. Donc, pour même une visite à l'île du Prince-Édouard du côté de Somerset dans les prochaines semaines pour Vince Lemire qu'on vient d'entendre en musique. Notre fin de semaine qui est bien enclenchée. Un petit peu plus tard, tantôt, on va revenir avec les albums qui sont disponibles aujourd'hui sur les différentes plateformes. À vous rappeler très rapidement, petite note sportive, le Canadien de Montréal. Demain soir, un match en concours, donc deux matchs en simultané, comme on a fait avec les Maple Leafs de Toronto, cette fois-ci avec les Sénateurs d'Ottawa. Demain soir, ce sera fort intéressant à surveiller de ce côté-là. Et qu'est-ce que j'ai pour vous dans le détour? Un bon montage! Head Country, on n'a pas le temps de s'ennuyer. La fin de semaine est bien enclenchée.
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pas de joie qui manque pour les nouveaux albums. Kenny Chesney, son nouveau matériel est disponible aujourd'hui sur les différentes plateformes. Nouvel album pour Max McNown, Corey Ken, Warren Zeders. On peut même ajouter le nom de Brandy Carlile. Chase Beckham, son nouvel album également, est disponible. Hein? Je vous le dis, c'est pas le choix qui manque. Laurent Saint-Martin en musique.

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1: Je vous la statue avec la belle présence d'Olivier Bombardier pour le party du 4 à 7 dans quelques petits instants sur l'ensemble du réseau It Country. Et nous, on va se retrouver demain à compter 10 heures. Et ne manquez pas mon entrevue aux alentours des 10h05 avec Megan Lebel. Bien hâte de vous proposer tout ça sur votre radio It Country, la vibe New Country. Alors, ben, on se trompe pas, pis c'est une belle fin de semaine qui est enclenchée. Profitez-en pleinement. Un bon souper qui est à venir, un bon party du 4 à 7 également avec Olivier Bombardier. Et on se retrouve demain, 10h, également dimanche. Finalement, on va passer une bonne partie de la fin de semaine ensemble. Bye-bye.

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6: Ici Michel Scarpino, voici le bilan de l'actualité. La première ministre Christine Fréchette a dévoilé aujourd'hui que Washington a tenté de contourner le gouvernement fédéral de Mark Carney dans les négociations commerciales en tentant un rapprochement avec le Québec dans certains secteurs clés de l'ACEUM. Madame Fréchette l'a reconnue en mêlée de presse à Québec alors qu'elle était appelée à réagir à une nouvelle de Québécois sur une possible ingérence américaine dans les élections. Selon les médias de Québécois, Ottawa a mis en garde le gouvernement du Québec contre une possible ingérence des États-Unis dans l'actuelle campagne électorale destinée à favoriser l'élection d'un gouvernement souverainiste. Le chef libéral Charles Milliard et la porte-parole de Québec solidaire, Ruba Gazal, ont exprimé leurs préoccupations. Arrestation d'un homme à Québec qui aurait proféré des menaces de mort envers le premier ministre canadien Mark Carney sur Facebook. Le suspect de 45 ans a comparu par visioconférence hier au Palais de justice de Québec. Il a été accusé d'avoir proféré des menaces de causer la mort ou des lésions corporelles à quelqu'un, ainsi que d'avoir fomenté volontairement la haine contre un groupe identifiable, selon la GRC. L'accusé demeure détenu jusqu'à sa prochaine comparution, prévue pour le 1er octobre. Et puis l'auteur Télisson Aurélien s'est fait retirer son prix littéraire Goncourt pour son œuvre « C'était ça ou mourir ». L'Académie a expliqué sa décision par le fait de vouloir préserver l'intégrité du prix Goncourt qui récompense annuellement un roman francophone. L'Académie veut envoyer un message clair à l'effet qu'elle ne cautionne pas la création de textes générés avec l'aide de l'intelligence artificielle. L'écrivain québécois d'origine haïtienne est rattrapé par de nombreuses allégations de plagiat et il est accusé d'avoir rédigé son roman à succès avec l'intelligence artificielle. Ça complète vos actualités Arsenal Média. On vous souhaite une bonne fin de journée à notre antenne.
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8: Mais en que c'est le plus gros party du Québec. Bon vendredi à 4 heures, là. Il y a deux sortes de monde, OK? Ceux qui ont officiellement fini leur semaine, bienvenue dans le club. Puis ceux qui travaillent encore, bienvenue dans le club. Pour moi, je suis les deux, OK? Moi, je commence mon week-end avec vous, mais je travaille également pour vous. Salut Bombardier qui vous parle. Bienvenue dans votre party du 4 à 7 Hit Country. Je prends les commandes jusqu'à 19h, puis je trouve... Ben, pour moi, mon objectif, il est assez simple. Vous amener jusqu'au vendredi soir avec beaucoup, beaucoup de bon country, du fun, quelques affaires qui vont probablement vous dire, ben, voyons donc, comment ça s'est passé, cette affaire-là? Ben ouais. Et surtout, le moins possible de stress, là. Hey, après 5 jours de semaine, là, vous avez assez donné à job. Maintenant, laissez le vibe vous envahir avec de la très, très bonne musique. On va avoir une solide gang d'artistes avec nous pendant les 3 prochaines heures. Et on commence avec un gars qui s'est Encore comment remplir les premières positions. Jason Aldean, Don't Tell On Me, lui a donné son 32e numéro 1 à la radio country et son 27e au palmarès Country Airplay de Billboard. Le party est officiellement commencé, là. Ça part. Jason Aldean, Don't Tell On Me. 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

Une chanson qui a traversé les années sans prendre une seule ride, Can't Fight the Moonlight, qui a même été numéro 1 au Royaume-Uni. Voici Leanne Rimes dans le party du 4 à 7 It Country.

0: J'ai plus de voix officiellement, j'ai plus de voix, je prends ma retraite. Tabarouette, à chaque fois que j'entends là, Marine Marchande des Cowboys fringants, là, give me some water. Donc là, on va prendre une courte pause. Okay, on prend une courte pause. On va pouvoir entendre Chase Matthew avec Darling qui s'en vient. Morgan Wallen, Love Somebody. Mais quand on sera de retour, Josh Rush débarque avec Hate How You Look dans le party du 4 à 7 Hit Country.
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Kenny Chesney a clairement décidé que prendre ça relax, là, c'est vraiment pas pour lui. Vraiment pas pour lui. Son 21e album, il est sorti. Il sortait aujourd'hui, vendredi 25 septembre, Silver Sands Marina, pendant que Carry On continue de faire sa place à la radio. Puis quoi de mieux que de l'écouter? Voici Kenny Chesney, Carry On, dans vos hits country. Hey, vous écoutez toujours le party du 4 à 7 avec Oli Bombardier. Jusqu'à 7 heures. C'est pour ça que ça s'appelle 4 à 7.

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1: Je sais pas ton pick-up, il sent quoi, mais dans la prochaine heure, ça va sentir le pick-up, la piste de danse, puis les fenêtres baissées. On va sortir un monument de country avec Brooks and Don. Et c'est parce que je l'aime beaucoup, cette chanson-là. Le Boots, Scooting Boogie, le duo compte aujourd'hui 20 numéro 1. Il recevra cette année le Willie Nelson Lifetime Achievement Award au CMA Awards. Donc, bravo! Bravo! Bravo! Hey, on aura aussi du Keith Urban avec Straight Line, mais on commence avec un gars qui a carrément donné le nom de sa tournée à sa chanson. Tucker Whitmore et Brunette. Le morceau avait déjà dépassé les 225 millions d'écoutes aux États-Unis plus tôt cette année. C'est clairement les Brunettes qui ont gagné cette manche-là. On va monter le volume, là. Tucker Whitmore, Brunette, dans le party du 4 à 7 pour la prochaine heure. Restez là.
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2: Ici Michel Scarpino, voici le bilan de l'actualité. La première ministre Christine Fréchette a dévoilé aujourd'hui que Washington a tenté de contourner le gouvernement fédéral de Mark Carney dans les négociations commerciales en tentant un rapprochement avec le Québec dans certains secteurs clés de l'ACEUM. Madame Fréchette l'a reconnue en mêlée de presse à Québec alors qu'elle était appelée à réagir à une nouvelle de Québécois sur une possible ingérence américaine dans les élections. Selon les médias de Québécois, Ottawa a mis en garde le gouvernement du Québec contre une possible ingérence des États-Unis dans l'actuelle campagne électorale destinée à favoriser l'élection d'un gouvernement souverainiste. Le chef libéral Charles Milliard et la porte-parole de Québec solidaire, Ruba Gazal, ont exprimé leurs préoccupations. Arrestation d'un homme à Québec qui aurait proféré des menaces de mort envers le premier ministre canadien Mark Carney sur Facebook. Le suspect de 45 ans a comparu par visioconférence hier au palais de justice de Québec. Il a été accusé d'avoir proféré des menaces de causer la mort ou des lésions corporelles à quelqu'un, ainsi que d'avoir fomenté volontairement la haine contre un groupe identifiable, selon la GRC. L'accusé demeure détenu jusqu'à sa prochaine comparution prévue pour le 1er octobre. Et puis l'auteur Télisson Aurélien s'est fait retirer son prix littéraire Goncourt pour son œuvre « C'était ça ou mourir ». L'Académie a expliqué sa décision par le fait de vouloir préserver l'intégrité du prix Goncourt qui récompense annuellement un roman francophone. L'Académie veut envoyer un message clair à l'effet qu'elle ne cautionne pas la création de textes générés avec l'aide de l'intelligence artificielle. L'écrivain québécois d'origine haïtienne est rattrapé par de nombreuses allégations de plagiat et il est accusé d'avoir rédigé son roman à succès avec l'intelligence artificielle. Ça complète vos actualités Arsenal Média. On vous souhaite une bonne fin de journée à notre antenne.
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5: Si votre semaine vous a brassé un peu, ben bonne nouvelle, à partir de maintenant, on brasse juste le volume. Juste le volume. Un petit peu, juste un petit peu. Bon vendredi soir tout le monde, c'est Ali Bombardier qui vous parle. Bienvenue dans le party du 4 à 7 dans vos hit country. Et on parle les prochaines heures avec exactement ce qu'il faut changer. Hein, changer le mood du vendredi après-midi. Un peu plus loin, on va ressortir Brooks and Dawn avec Boots, Scooty Boogie, le duo qui vient d'ailleurs d'apprendre qu'il recevra le Willie Wilson Lifetime Achievement Awards au CMA Awards cette année après plus de 30 ans de carrière et 20 numéro 1. On aura aussi Kurt Urban avec Straight Line, mais on va commencer avec Tucker Wetmore. Tucker Wetmore, qui va nous chanter Brunette, lui qui a donné son troisième numéro 1 consécutif. Et la chanson a dépassé maintenant les 330 millions d'écoutes dans le monde. C'est pas rien. Le party est parti avec Tucker Wetmore, Brunette, dans vos hits country. 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

Jason Aldean collectionne le numéro 1 comme d'autres collectionnent les casquettes. Don't Tell on Me lui a offert son 32e numéro 1 à la Radio Country pendant que sa tournée Songs About Us se poursuit encore cette semaine. Voici Jason Aldean, Don't Tell on Me, dans vos hits country. Hey, bienvenue encore une fois dans le party du 4 à 7. Ben content de vous savoir à l'écoute.

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1: On prend une courte pause, puis moi, je vais aller prendre une petite gorgée d'eau parce que là, j'ai un peu trop de fun. On a une fenêtre, OK, puis il y a une voisine qui est juste à côté. Puis des fois, j'ai toujours peur qu'elle regarde par la fenêtre puis qu'elle se dit « Voyons, es-tu en train de faire une crise d'épilepsie, là? » Non, j'ai juste du gros fun. T'inquiète aussi. Elle écoute le party du 4 à 7. En tout cas, je l'espère, je l'espère. On prend une courte pause, comme je le disais. On va pouvoir entendre trois bonnes chansons. Quand je dis bonnes chansons, c'est de la bonne. Florida Georgia Line, Anything Goes. Parmalee avec Cowgirl, mais on va débuter avec Kenny Chesney. Carry On. Dans le party du 4 à 7. Dans vos hit country. Hey, restez là. Bon, on va prendre une petite gorgée d'eau, là.
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Bridge ont lancé Save a Horse, Ride a Cowboy, qui s'est rendu jusqu'au 11e rang du palmarès country américain. Voici Big and Rich. Et ça me donne des frissons. Save a Horse, Ride a Cowboy. Dans le parc.

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1: Hey, dans la prochaine heure, ça va être déjà la dernière heure du party du 4 à 7. On va parler de changement de vie, de peur, puis carrément de mourir. Relaxant comme programmation, hein? T'sais, il y a un animateur à la radio qui dit « Ouais, ben écoute, on va parler de tout ce qui va mal en ce moment dans la prochaine heure. » Ben non, hey, rassurez-vous, là, musicalement, là, ça va être pas mal plus le fun que ça. Un peu plus loin, on va pouvoir entendre Chabouzé qui arrive avec Born to Die, un morceau qui a fait son entrée au palmarès Hot Country, song de Billboard, ben ce printemps. On aura aussi un gars de chez nous, le Canadien Cameron Whitcomb, avec Kingdom of Fear. Et lui, ça roule fort, là. Hey, la chanson est présentement numéro 3 du Billboard canadien Hot 100, son meilleur classement en carrière. Mais on commence avec Thomas Reed et une chanson pratiquement autobiographiée, Life Change, qui raconte notamment ses années de collège, son mariage, son arrivée dans la vie de papa. Donc, c'est dans la prochaine heure, dans votre party du 4 à 7. Restez là.
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2: Ici Michel Scarpino. La première ministre Christine Fréchette a dévoilé aujourd'hui que Washington a tenté de contourner le gouvernement fédéral de Mark Carney dans les négociations commerciales en tentant un rapprochement avec le Québec dans certains secteurs clés de l'ACEUM. Madame Fréchette l'a reconnue en mêlée de presse à Québec alors qu'elle était appelée à réagir à une nouvelle de Québécois sur une possible ingérence américaine dans les élections. Arrestation d'un homme de Québec qui aurait proféré des menaces de mort envers le premier ministre canadien Mark Carney sur Facebook. Le suspect de 45 ans a comparu par visioconférence hier au Palais de justice de Québec. Il est accusé d'avoir proféré des menaces de mort et de causer des lésions corporelles à quelqu'un, ainsi que d'avoir fomenté volontairement la haine contre un groupe identifiable, selon la GRC. Et puis les quelques 300 syndiqués d'Unifor au Québec et en Ontario ont entériné l'entente de principe intervenue avec la Corporation de gestion de la voie maritime du Saint-Laurent pour renouveler leur convention collective. C'était vos actualités Arsenal Média.
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5: Dernière heure du party. Alors, si vous attendiez encore avant de monter le volume, là, qu'est-ce que t'attends? Hein? Qu'est-ce que t'attends? C'est officiellement là, la dernière heure pour que tu montes ça au max. Là. Dérange tes voisins, là, puis dérange ta belle-mère. Faut que tout le monde le sache que t'écoutes le party du 4 à 7. Tony Bombardier pour cette dernière heure. On garde ça bien. Jusqu'à 19h. Dans les prochaines minutes, on va pouvoir entendre Chabouzé qui arrive avec Born to Die, le premier extrait de son prochain album de Outlaw, Cherry Lee and Other Western Tales. C'est une chanson qui parle de profiter de la vie pendant qu'on peut. Donc, techniquement, elle va vous donner la permission de profiter de votre samedi soir, là. On va aussi entendre le Canadien Cameron Whitcomb avec Kingdom of Fear qui s'est hissé jusqu'au troisième rang du Billboard canadien Hot 100, son meilleur classement en carrière. Mais on commence avec Thomas Rhett. C'est une chanson carrément inspirée de sa propre vie, études, mariage, enfants, carrière. Il a tout mis là-dedans. Donc pour la dernière heure, on commence avec Thomas Rhett, Life Change, dans votre party du 4 à 7 à Hit Country.

Riley Green vient de sortir son nouvel album That's Just Me, mais celle-là, elle a clairement pris un verre de trop, là. Pink As You Drunk rend aussi hommage à Toby Keith, dont on entend la voix à la fin. Voici Riley Green, Pink As You Drunk, dans vos hits country. Vous écoutez tout le temps, le party du 4 à 7.

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1: Ben oui, dans votre party du 4 à 7, toujours en compagnie de Lily Bombardier pour cette dernière heure. Et on va prendre une courte pause, mais au retour, on passe des vacances au texto de 2h du matin avant de miser sur une nouvelle voie country. On va entendre Classe Moyenne avec « Je suis en vacances ». Puis je fais ce que je veux. Là, un morceau festif avec Orange Le Sandre. Puis l'incontournable Lady A avec Need You Now. On va pouvoir entendre ça dans les prochaines minutes. Également, on va commencer tout de suite après en revenant avec Blake. Blake Whiten qui vient tout juste d'être choisi comme nouvel artiste Country Lunch d'Odyssey. Justement grâce à Bet on That qu'on va pouvoir entendre tout de suite en revenant de la pause. Donc, ça repart avec Blake Whiten, voyons. Moi, mon anglais, là. Encore une fois, j'espère que ma prof d'anglais n'est pas à l'écoute. Et elle serait déçue. Bet on that dans les prochaines minutes dans votre party du 4 à 7. Restez là.
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Je suis en vacances, puis je fais ce que je veux. Je l'aime tellement, cette chanson-là, de classe moyenne orange, le sort. Je suis en vacances. On poursuit en musique avec Russell Dickerson. Happen to me, dans votre party du 4 à 7.

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1: C'est déjà tout pour votre party du 4 à 7. Mon nom, c'est Oli Bombardier. On se reparle dès demain pour un autre party du 4 à 7, dès 16h. Ça me fait plaisir de vous accompagner. Mais là, le party poursuit, là. Ouais, plein de bons hits là, qui s'amènent. Ça, tu peux pas manquer ça. Reste toujours branché dans les hits country. Encore une fois, mon nom, c'est Oli Bombardier. Je vous souhaite une belle fin de soirée. On se reparle dès demain samedi. Puis sinon, ben si on se parle pas, bon week-end. Décrochez là, de la job. Ceux qui s'en vont travailler en fin de semaine, essayez de décrocher pareil. On s'en parle demain. Bye-bye tout le monde.
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2: Ici Michel Scarpino. La première ministre Christine Fréchette a dévoilé aujourd'hui que Washington a tenté de contourner le gouvernement fédéral de Mark Carney dans les négociations commerciales en tentant un rapprochement avec le Québec dans certains secteurs clés de l'ACEUM. Madame Fréchette l'a reconnue en mêlée de presse à Québec alors qu'elle était appelée à réagir à une nouvelle de Québécois sur une possible ingérence américaine dans les élections. Arrestation d'un homme de Québec qui aurait proféré des menaces de mort envers le premier ministre canadien Mark Carney sur Facebook. Le suspect de 45 ans a comparu par visioconférence hier au Palais de justice de Québec. Il est accusé d'avoir proféré des menaces de mort et de causer des lésions corporelles à quelqu'un, ainsi que d'avoir fomenté volontairement la haine contre un groupe identifiable, selon la GRC. Et puis les quelques 300 syndiqués d'Unifor au Québec et en Ontario ont entériné l'entente de principe intervenue avec la Corporation de gestion de la voie maritime du Saint-Laurent pour renouveler leur convention collective. C'était vos actualités Arsenal Média.
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0: auteurs.
1: Ça va très, très bien pour le secteur littéraire au Québec. D'ailleurs, on dit que les ventes de livres neufs ont atteint l'an passé leur plus haut niveau depuis 2010. Ça, c'est selon les données qui ont été dévoilées hier dans l'enquête annuelle de l'Observatoire de la culture et des communications de l'Institut de la statistique. Il y a mon collègue journaliste Boris Chassaigne qui nous a préparé un article complet que vous pouvez aller lire sur montetford.com.

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et à découvrir sur place des kiosques, des chansonniers, des activités aussi pour des plus petits, donc avec zones de jeu et jeux gonflables. Campingaventuremégantique.com si jamais vous voulez avoir tous les détails.

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